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Il est 7h. 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
1: Le mercredi, on ne ralentit pas. On se recentre, on respire et on part plus fort. Vous êtes à mi-chemin. Continuez d'avancer avec le sourire. Merci encore de nous préférer dans le mercredi de la consommation. Voici donc pour vous notre première escale, la grogne matinale, qui sera suivie à 8h de notre première grande édition d'information et de la fléchette. Bon mercredi de la consommation chez vous.
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2: Madame, messieurs, bonjour et bienvenue dans la grogne matinale version antenne libre de ce mercredi sur Soleil FM 93.5. Et le www.soleilfm.net, cette émission est une tribune de libre expression, d'échange, de débat contradictoire mais constructif sur Soleil FM, qui donne la parole chaque matin à chaque citoyen afin qu'il s'exprime librement, qu'il en tout cas fasse des critiques objectives de tout ce qu'il estime être un problème ou une entrave au développement de ce pays. Dans cette émission de libre expression, d'échange, de débat contradictoire mais constructif, régi par des principes que voici.
3: Attention, pour ne pas sortir du cercle de la grogne matinale, respectons les règles suivantes. Appelez-nous pour faire des projets de société et des propositions constructives. Intervenez sur le sujet de votre choix si toutefois vous le maîtrisez. Évitez tout propos raciste, ethnocentriste et régionaliste. S'abstenir de personnaliser le débat, de porter atteinte à la vie privée d'une personne ou d'un groupe de personnes. S'interdire de nommer quelqu'un à l'antenne sans preuve. Soyez bref et précis dans vos interventions. 1 minute 30 pour chaque intervenant. Je vous souhaite une bonne émission.
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2: Et ces principes sont renforcés par la règle dite des 3 R, définie comme étant le respect de soi, le respect de l'autre et surtout la responsabilité une fois que vous êtes à l'antenne. Voici les numéros du standard.
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2: Et c'est Moussa Keïta qui assure la mise en œuvre le standard. Bienvenue donc dans votre émission citoyenne de libre expression, d'échange de débats contradictoires mais constructifs, voilà, sur Soleil FM 93.5. Et nous avons Ibrahim Sakou qui nous appelle de Kipé. Bonjour.
7: Bonjour, monsieur So.
2: C'est monsieur Touré.
7: Merci pour votre combat de tous les jours.
2: C'est monsieur Touré.
7: La dernière fois, je parlais par rapport à certaines espèces que nous retrouvons en brousse, eux que nous consommons, mais qu'on n'a pas pu vraiment mettre un plan en place qui pourra vraiment nous permettre de...
2: Et voilà, nous avons perdu la ligne avec Ibrahim Sakou depuis Kipé. Vous avez la possibilité, madame, monsieur, d'intervenir dans cette émission citoyenne de libre expression des champs de bas contradictoires, mais constructif sur Soleil FM 93.5 et le www.soleilfm.net. En tout cas, tout ce que vous estimez être un problème, une entrave ou un frein au développement de ce pays, faites-en des critiques objectives et des propositions de solutions, pas de subjectivité dans cette émission citoyenne qui donne la parole chaque matin à chaque citoyen sur nos antennes. Nous avons de Petit Simbaya, Ibrahim Kourouma, bonjour.
8: Bonjour, M. Touré. Bonjour, radio, à grande écoute.
2: Nous vous écoutons, M. Kourouma.
8: Merci bien, M. Touré. M. Touré, affaire courant. C'est dans tous les médias maintenant qu'on en parle. Dans tous les médias. Aujourd'hui, je crois qu'il y a certaines villes de l'intérieur qui dépassent aujourd'hui qu'on a créé en matière de courant. Parce qu'ils sont sur pied. C'est ça que de 18h, jusqu'à 8 heures du matin dans le courant. Mais à Conakry, c'est le contraire aujourd'hui. Dans le même secteur, même quartier, certaines familles ont le courant, d'autres n'en ont pas. Ça, on disait avant que c'est perte de phase. Mais aujourd'hui, maintenant, c'est coupure de courant. Nous, à Petit Sumbaya ici, il y a certains coins, certains secteurs, on peut s'attendre à 8 heures. Le courant va nous laisser jusqu'à 18 heures. Mais dans le même secteur, il faut s'attendre que d'autres ne vont même pas gagner dans le même secteur. On l'a vu la fois dernière, il y a eu beaucoup de transfos qu'on a envoyés. Le transfo Sanfina qui est chez nous, on nous a dit que la capacité ne pouvait plus répondre aux besoins des citoyens. On a demandé la direction, ils nous ont dit qu'il y a une demande là-bas. Mais jusqu'ici, notre transfo là, est là. Tu vois, quand ça pète, tu vois l'effet un peu partout. Un danger pour les citoyens. On n'a jamais remplacé ça jusqu'ici. Quand il passe ça, partout aujourd'hui, on sait maintenant que pendant la journée, le courant est en ville. Et la banlieue, il n'y a pas de courant. Ça, c'est du lundi maintenant jusqu'au vendredi. En tout cas, dans notre secteur, c'est comme ça qu'on s'attend. Donc, on demande au président. Il est tenté de réussir quelque part, mais les citoyens ou d'être d'autres de ces quatre sont tentés de le faire réussir sur un autre plan. Aujourd'hui, le Guinéen est habitué à payer maintenant les narés et autres, l'alimentaire, surtout pour les femmes et autres là. C'est une préparation de 2 jours, 3 jours, 1 semaine, voir les femmes qui travaillent dans des bureaux. Mais ce n'est plus le cas maintenant. Et au quotidien. Et déjà, monsieur le président, essayez de revoir dans ce secteur-là. Je félicite maintenant certains maires, les nouveaux maires-là, qui ont déjà mis dans leur projet la construction des écoles publiques. Ça, c'est félicitations à eux, parce qu'on ne peut pas attendre l'État dans tout ça. Et ils ont mis priorité construction des écoles. J'ai vu même une commune qui a inauguré de ça une école de 3 classes. Félicitations à eux. Donc, j'ai eux qui ont dit de voter pour eux, ils vont satisfaire nos besoins. Donc, ils n'ont qu'à se lever maintenant. La priorité, c'est les postes de santé et l'éducation, c'est-à-dire les écoles. Je remercie. Merci, Maradine.
2: Merci donc à vous, Monsieur Kourouma Ibrahim depuis Petit Sumbaya. Nous retournons à Kipe, d'où nous rappelle Ibrahim Sako. Bonjour. Rebonjour, Monsieur Sako.
9: Bonjour, M. So. Et comme je le disais que la dernière fois, je parlais par rapport à certaines espèces que nous retrouvons en brousse et nous consommons, et qu'on n'a pas su mettre un plan en place pour pouvoir relever ces espèces-là au sein de nos fermes, telles que par exemple la pétrie. En bon balinque, on dit voilà. Mais souvent, pour avoir ces espèces, il faudra que ce soit par le biais d'un sachet, par la quête, quoi. Et pourtant, on pouvait mettre un plan en place qui pourra vraiment nous permettre d'élever ça au sein de nos fermes. Et tel que du lapin qu'on retrouve en brousse. De nos jours, pour retrouver ces espèces, si ce n'est pas par le biais d'un sachet, ça ne sera pas facile. Je pense que ça doit interpeller nos éleveurs. Il faut vraiment développer des systèmes qui pourront vraiment nous permettre d'élever certaines espèces que nous retrouvons en brousse et que nous pourrons consommer, quoi. Donc, par rapport au second point, c'est par rapport à Orange. Le mode de facturation lié à l'Internet, où on dit que quand tu payes pour un mois, en fait, on pourra de nos jours payer un mois, mais tout ne se passera pas tel que prévu, quoi. Et je pense que ça doit vraiment interpeller ces services-là. Quand vous disiez 50 000, c'est pour un mois, il faudra que tout se passe tel que prévu, quoi. Et que il faudra aussi, des fois, quand il y a des perturbations du réseau, le remboursement n'est pas valable, ils vont te facturer aussi, quoi. Là, le mode de facturation, vraiment, ça fatigue la population. Et que Dieu bénisse la Guinée, je vous remercie.
2: Merci donc à vous, Monsieur Kourouma, Monsieur Sako Ibrahim depuis Petit Simbaya, d'être depuis Kipé autant pour moi d'être passé dans cette émission citoyenne de libre expression. Déjà de bas contradictoire, mais constitué sur l'FM 93.5 et le www.solfm. En tout cas, vous avez du temps pour faire un tour sur la 93.5 et le www.solfm.net.
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5: 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Faites un tour dans la grogne quand votre mémoire est encore fraîche.
2: Nous avons Tapini Klegomou qui nous appelle de T6 Yataya. Bonjour.
10: Bonjour.
2: Nous vous écoutons.
10: Merci. Problème de courant à Conakry. On nous avait dit que Kaleta pouvait être soutenu par Souapeti. Et que Souapeti serait un tremplin pour que l'eau ne manque pas vraiment au niveau de Kaleta. Donc le courant n'allait pas être vraiment de cette façon-là. Dommage. Que s'est-il passé pour que nous ayons ces coupures intempestives? On a fait Garaferi. On a fait Souapeti. On nous parle de Amaria, ainsi de suite. Mais le problème de courant n'a jamais vu jour en Guinée. C'est pour cela que je fais une proposition. La voici. Je souhaiterais que les champs repartent à Souapeti. Ils vont cibler des points d'eau et faire des forages, au moins plus de 10 forages, quelles que soient les sources. Ils font les 10 forages, ils font des conduits d'eau jusqu'au niveau du barrage. Ces forages-là vont ravitailler le site en eau. Ils vont faire les conduits d'eau. Ça peut être à des kilomètres, mais pour conduire l'eau au niveau du barrage. Chaque jour, on se remplit, l'eau est là, le courant sera là. Parce que quand il y a des problèmes, il faut chercher des solutions. Moi, c'est ma solution, c'est ce que je propose. Je demande au ministre de faire cette investigation, de faire cette étude et de faire des forages, d'aller creuser des forages et mettre des conduits pour envoyer au niveau du barrage, pour que nous puissions vraiment cesser de pleurer de cette situation de courant. Parce que quand l'eau manque, franchement, le courant va manquer. Forcément, ça va manquer. Donc, c'est ma solution. Deuxièmement, je voudrais remercier le président de la République pour les différents travaux que j'ai constatés. Il y a aujourd'hui des ponts grillés.
2: Nous avons perdu la ligne avec Tapini Klegomou de T6 Yataya dans cette émission citoyenne de libre expression, des chaînes de voix contradictoires, mais constructives sur l'FM 93.5 et le www.solfmguinée.net. En tout cas, madame, messieurs, vous avez encore du temps pour faire un tour sur la 935 au moins où votre mémoire vous le permette dans cette émission citoyenne de libre expression, des champs de voix contradictoires, mais constructifs sur Soleil FM 93.5 et le www.soleilfmguinée.net. Et en ligne de l'Ambagne d'où nous émettons, nous avons Boulouka Datourama Traoré. Bonjour, monsieur Traoré.
11: Oui, bonjour, monsieur Touré. Bonjour à toute l'équipe de Soleil FM. Je vous remercie très sincèrement de m'avoir donné la parole ce matin. Monsieur Touré, ce matin, je vais m'adresser au ministre de l'Énergie, de prendre sa responsabilité. Vous savez, il y a beaucoup de choses qui se passent actuellement dans les secteurs, dans les quartiers. Cela est occasionné ici par les chefs d'antenne de l'EDG. Je vais prendre un exemple palpable sur le cas de mon secteur Simambosia ici. Monsieur Touré, notre transformateur est tombé en panne depuis le 10 août dernier. Et quand on avait alerté, on avait informé les autorités compétentes, ils ont envoyé un transformateur mobile dans notre secteur. Le transformateur mobile ne peut pas supporter tout le secteur. Qu'est-ce qu'ils font? Ils ont mis un système de rotation autour de ce transformateur. Mais sauf que le chef d'antenne de Lambani ne partage pas, ne respecte pas le tour de rotation comme ça se doit. Il y a trois phases qui sont au niveau du transformateur 818 dans le secteur. Les trois phases là, normalement, le courant doit faire, c'est que si le courant doit faire, on doit faire tour dans ces trois phases là. Sauf que c'est une seule phase qui est connectée à ce transformateur là. Vous parlez, il vient, ils font semblant, il fait semblant comme si c'est un problème de visible qui est dans ce transformateur. Alors que c'est pas ça, il devrait changer la phase. Mais il ne fait pas ça. Il connecte une partie, il laisse les deux autres parties dans l'obscurité. Quand on avait informé, il a été interpellé.
2: Monsieur Traoré.
11: Oui.
2: Mais est-ce que vous êtes sûr?
11: Je suis sûr. Vous pouvez envoyer des reporters voir.
2: Je veux dire par là, ce que vous êtes en train d'expliquer pour dire qu'il fait semblant que c'est un problème de fusible avec ses parents.
11: Il fait semblant que c'est un problème de fusible. C'est quand il a été appelé hier, il a donné. Lui-même, il a dit qu'il faisait la rotation. C'est quand j'ai dit qu'on a fait trois jours dans l'obscurité, il a été interpellé. Et le soir, le courant est venu dans le secteur. Le soir, le courant. Prenez le cas de Kiroti. Les gens ont fait cinq jours, ils sont dans l'obscurité. C'est quand ils ont sorti pour manifester, le courant a passé toute la journée hier, là-bas. Mais pourquoi ça? Est-ce que ce n'est pas un système de sabotage? C'est un système. S'il y a un problème de transformateur, depuis le 10 août, moi, je pense qu'on aurait dû régler ça définitivement. Mais si vous ne pouvez pas régler, la façon dont on faisait les choses, il faut rester comme ça. Une partie est connectée trois jours sur la même ligne. À 18h, le courant vient là-bas. Nous, on n'a pas le courant. De l'autre côté, on n'a pas le courant. Vers le bas-fond, ils n'ont pas le courant. Mais pourquoi? Vers le forage d'Addis. Il a fallu que les enfants sortent pour manifester, pour que vraiment qu'ils viennent pour connecter l'autre phase et couper une autre partie. C'est comme ça qu'on doit travailler. Il faut qu'il arrête. J'ai toujours dit, il y a un système de sabotage sur le terrain. Sinon, si tout le monde connaît actuellement, ils ont dit que vraiment que nos barrages n'ont pas assez d'eau, mais le pain qui est là, la distribution qui est là, faites une distribution légale, équitable entre les citoyens, parce qu'ils payent les mêmes factures. Il y a des gens, ils ont leur propre transformateur. Le courant ne coupe jamais là-bas. Mais quand le transformateur mobile qui est là pour gérer une période transitoire entre nous, pour nous ici, parce que notre transformateur est tombé en panne depuis le 10 août, jusqu'à présent, ce n'est pas réparé. Et qu'est-ce qui les empêche de réparer? Il faut qu'il arrête. Si vous ne croyez pas, vous pouvez venir. Il y a trois phases. Il y a une phase ici, il y a plus de 50 immeubles sur cette phase. Et ce monsieur, il ne connecte que c'est la phase-là. Hier, il a fallu l'intervention. Lui-même, il sait, il peut. C'est un certain qui a quitté, chef d'antenne de Lambani. Il a été appelé hier. C'est quand il a été appelé qu'il est venu, qu'il a réglé la situation vers 18h. Il faut qu'il arrête. On l'appelle, parfois tu l'appelles même, il ne prend même pas le téléphone. Il y a un certain Doumbouya, je l'ai appelé. Il a promis à ce monsieur qu'il va réparer. Mais quand il vient, il avait dit à ce dernier qu'il a envoyé des fusibles. Est-ce que les fusibles, est-ce que c'est un problème de fusibles? J'ai dit à M. Doumbouya, j'ai dit, c'est pas un problème de fusibles, c'est un problème de sabot. Il est en train de saboter. Et quand il a été interpellé, il a rétabli les autres secteurs dans leurs droits. Ça ne peut pas marcher comme ça. Il faut qu'il arrête. C'est pourquoi si le ministre doit taper du poing sur la table, s'il y a des pratiques comme ça, il doit commencer à les sanctionner.
2: Ok, merci donc à vous, M. Touraman Traoré Bouloukane depuis Lambaye. Nous avons Mamadou Bobo Diallo de Ratouma. Bonjour.
12: Bonjour, M. Touré.
2: Nous vous écoutons, monsieur Diallo.
12: J'aimerais encore parler aujourd'hui de la préoccupation de plus de 90% des Guinéens concernant le manque d'écoles publiques dans Grand Conakry et la détérioration de la qualité d'enseignement dans les peu d'écoles publiques qui existent. Je rappelle ici aux anciens, tous ceux qui connaissaient avant le lycée Ibaya dans les années 90, autant que le professeur qu'on appelait là-bas, Kotobari. Je vous assure, monsieur Touré, chaque année, le Maroc appelait la Guinée pour féliciter les élèves qui quittaient le lycée Ibaya pour aller au Maroc lorsqu'on leur donnait les bourses, tellement qu'il y avait la qualité d'enseignement en ce moment dans les écoles publiques en Guinée. Je vous assure, monsieur Touré, depuis que la plupart des ministres, des grands cadres, tous ceux qui ont l'argent en Guinée ont commencé à construire des écoles privées, ils sont tous partis là-bas, ils ont délaissé l'école publique guinéenne. L'école publique guinéenne n'existe que presque de nom. C'est-à-dire, le gouvernement ne fournit pas assez d'efforts pour améliorer la qualité. Parce que moi-même, j'ai étudié au collège et au lycée Imbaya. Et on faisait des révisions à Titi Camara avec les élèves, tous les élèves de Matoto qui étaient là-bas en dans les années 2000. On faisait les révisions là-bas. Vous ne pouvez pas en ce moment faire la différence, monsieur Touré, entre les élèves de privé et de public en matière de qualité d'enseignement. Parce que les enseignants qui nous enseignaient à Imbaya, c'est eux qui enseignaient dans la plupart des écoles privées qui étaient à Matoto en ce temps. Pourquoi le gouvernement ne fournit pas maintenant assez d'efforts pour aider à améliorer les conditions d'études dans les écoles publiques? Parce que c'est ce qui même décourage certains, même s'ils n'ont pas les moyens, ils sont obligés d'amener leurs élèves dans les écoles privées. Parce que la qualité fait défaut. Parce que je rappelle ici que la plupart des enseignants qui enseignent dans ces écoles privées, qu'on dit aujourd'hui de bonne qualité, ils enseignent déjà encore dans les écoles publiques. Mais là-bas, tu ne prends pas au sérieux l'enseignement là-bas. Mais tous ceux qui m'écoutent actuellement savent que c'est ça la réalité. Dans tout Conakry, les enseignants, quand ils partent dans le public, comme là-bas il n'y a pas assez de contrôle, ils n'enseignent pas bien. C'est dans l'air, c'est-à-dire dans les écoles privées, comme là-bas il y a l'exigence. Là-bas, c'est la qualité. Ils veulent avoir le bon nombre d'admis. Là-bas, il y a beaucoup de rigueur. Je rappelle ici encore au gouvernement. J'ai entendu, j'ai vu sur les réseaux sociaux, certaines communes commencent à fixer des montants exorbitants concernant la réinscription et l'inscription des élèves. Je demande à ces communes de nous laisser en paix. S'ils ne peuvent pas dire de gratuitement au moins les réinscriptions, parce que moi j'ai un frère là qui était en Sierra Leone. Il dit que c'est lorsqu'il est venu en Guinée qu'il a entendu un élève qui a étudié pendant des années dans une école. Il ne veut pas changer l'école. Et on lui dit encore de payer encore pour continuer encore l'année dans la même école qu'il a étudié l'année dernière. C'est-à-dire en Guinée, l'école là où tu étudies, chaque année, tu payes encore pour être inscrit dans la même école. Ce qui n'est pas nouveau, tu ne veux pas changer l'école. Le gouvernement n'intervient pas. Je rappelle ici, l'année dernière, le président du Niger, Tchani, il a ordonné à toutes les écoles privées du Niger de diminuer de 25% pour l'année passée dans toutes les écoles privées du Niger, de 25% pour aider les populations du Niger. Si on ne peut pas faire ça en Guinée, mais je demande au général, à son premier ministre, de nous aider pour que, au moins, même si c'est une année, qu'on dit l'inscription et la réinscription, on donne ça gratuitement, que ce soit public ou privé, pour qu'ils soulagent vraiment les pauvres citoyens guinéens. Comment nous, on peut bénéficier des ressources de ce pays? Si on n'est pas dans l'administration, on n'a pas eu de bon travail, on a étudié, mais on ne bénéficie presque de rien des services de l'État. Il faut que le gouvernement aide le pauvre citoyen. Malgré que les gens aujourd'hui sont divisés, les gens ne sont d'accord sur rien, les gens ne peuvent pas vraiment être d'accord sur quelque chose, mais le gouvernement devait avoir pitié de nous. Même si nous, on ne réclame pas, mais eux, ils doivent avoir pitié de nous. Je les demande de ne pas fixer comme suivre les écoles privées là, parce que les écoles privées, on a constaté que la plupart des grands cadres qui partent à Kaloum le matin, que ce soit des ministres, les grands cadres et tous, c'est des promoteurs des écoles privées. Ils ne veulent pas qu'on réglemente le secteur. Maintenant, j'interpelle le président Mamadi Doumbouya. Comme lui, je crois, à l'heure là, il n'est pas dans ça. Le premier ministre n'est pas dans ça. Aidez-nous à sauver le peuple de Guinée avec ses écoles privées. Je vous remercie.
2: Merci donc à vous, Mamadou Bobo Diallo, depuis Ratouma. d'être basté dans cette émission citoyenne de libre expression des champs de bancs contradictoires, mais constructif sur Soleil FM 93.5 et le www.soleilfm.net. Dans cette émission, vous avez la possibilité de vous exprimer librement sur tout ce que vous estimez être un problème, une entrave au développement de ce pays. Et nous avons Mamadou Diallo qui nous appelle de Koloma. Bonjour.
13: Bonjour, vous allez bien?
2: Dieu merci, nous vous écoutons.
13: Nous allons parler encore de crise énergétique, c'est-à-dire la manque d'électricité dans la capitale. Moi, la solution la plus raisonnable est le central solaire, le panneau solaire. Il faut que le ministre de l'énergie, le premier ministre, le président de la République, pense aux centrales solaires. Il faut installer les centrales solaires au niveau des Kalesa, des Soapiti et des Tenkiso. Il faut construire ces centrales solaires au niveau des Kalesa, des Soapiti et des Tenkiso. C'est cela qui peut résoudre les délestages électriques à Conakry. L'IDC doit penser à ça. La solution, c'est le central solaire. Le Gabon en a fait cette expérience. Ils ont mis à côté de la capitale Libreville 92 000 panneaux solaires installés sur 105 hectares à perte de vie. Et cela est en train de résoudre la crise des délestages au Gabon. Les panneaux solaires, c'est la solution. Les bateaux et les bateaux turcs aussi, c'est la solution. Merci et à bientôt.
2: Merci donc à vous, M. Diallo Mamadou Dian, depuis Koloma, d'être passé dans cette émission citoyenne de libre expression des champs de bas contradictoires, mais constructif sur Soleil FM 93.5 et le www.soleilfmguinée.net. En tout cas, chacun a droit à la parole chaque matin sur nos antennes dans cette émission citoyenne de libre expression des champs de bas contradictoires, mais constructif sur Soleil FM 93.5. Et le www.soleilfmguinée.net dans cette émission qui donne la parole chaque matin à chaque citoyen afin qu'il s'exprime librement, qu'il fasse des critiques objectives de tout ce qu'il estime être un problème ou une entrave au développement de ce pays dans un respect religieux des principes qui constituent le socle de cette émission, notamment le respect de soi, le respect de l'autre et surtout la responsabilité une fois que vous avez la parole. Et nous avons de la cimenterie, Mamadou Boboubari, bonjour.
14: Bonjour, monsieur Touré.
2: Nous vous écoutons.
14: Je vous remercie. Nous répondons malheureusement dans des travers extrêmement explosifs dans ce pays. Parce que le problème de courant, quand même, quoi qu'on puisse dire, était un lointain souvenir pour nous. Malheureusement, voilà là où on en est aujourd'hui. Je pense que les dispositions doivent être prises pour nous sortir de cette situation. D'autant plus que toute notre vie, les Guinéens, observe l'avenir avec beaucoup plus de préoccupations, d'inquiétudes et d'angoisse. Et le problème s'est couru, nous sommes en pleine saison de pluie. Et qu'est-ce qui va arriver lorsqu'on va quitter cette période? Je pense qu'on doit se préoccuper du sort du Guinée tout simplement. Aujourd'hui, des ouvriers et de toutes sortes travaillent avec le courant. Mais nous, dans notre secteur, le courant, ils envoient le courant vers, quand le courant vient, il reste jusqu'à 7 heures du matin et le courant part. Mais il revient à 18 heures et il repart au même moment encore pour revenir à 1 heure, comme hier, ça s'est passé exactement comme ça. Parce que je ne sais pas qu'est-ce qui arrive dans ce secteur-là. Alors qu'il n'y a aucune communication par rapport à cela. Moi, ce que je veux dire, c'est que le président lui-même ne puisse pas faire du poing sur la table pour que cette situation puisse finir, tout simplement. Parce que ça ne peut pas perdurer. des gens perdent totalement leurs produits dans les frigos. Je pense que tout ça n'est pas normal. Parce que je ne sais pas. Par ailleurs, dans un passé récent, le courant était là, même en pleine saison sèche. Qu'est-ce qu'on a fait pour nous extirper dans cette situation et pour nous retrouver dans ce genre de travers? Parce qu'il faudrait que ces cadres-là acceptent un peu de regarder avec beaucoup de considération les Guinéens. Mais malheureusement, on nous regarde avec beaucoup de dédain et surtout de mépris. Tout ça, c'est extrêmement méprisant. Sinon, quel que soit. Moi, j'entends certains dire qu'il n'y a pas assez. Il n'y a pas assez de pluie cette année. C'est bien vrai. Mais de toute façon, je pense que tout ça, on doit prendre des dispositions. Je pense que ça ne peut pas continuer comme ça. Les Guinéens souffrent énormément. Et le plus souvent aussi, il n'y a pas de communication. On n'a dit absolument rien. On avait brandi, s'il faut dire, des projets de maintenance. Mais nous constatons que, malheureusement, ce n'est pas le cas. En plus, aussi, PDG nous a montré maintenant qu'elle s'est portée plainte. Je pense qu'elle-même, cette société, a causé combien de dégâts dans ce pays. Et moi, je suis dans un secteur où toute une famille a été décimée. Tout ça par le problème de cette même société. Je vais donner la précision, M. Touré. Le courant était parti et revenu avec force, avec une vitesse extraordinaire à 0h. Donc, c'est à ce moment où nous rappelons à la cimenterie ici, toute une famille, la maman et les enfants, tous ont été décimés ici par le feu. Je pense que la population doit désormais, elle aussi, porter plainte.
2: Et voilà, nous avons perdu la ligne avec Mamadou Bobo Badi depuis la cimenterie. Sénégal, le Premier ministre Aminou Lo condamne la xénophobie, annonce un renforcement des contrôles aux frontières. Et oui, devant l'Assemblée nationale, le Premier ministre sénégalais Ahmadou Al-Aminou Lo appelle à la fois des discours xénophobes tout en annonçant un contrôle renforcé du séjour des étrangers. Devant l'Assemblée nationale, le Premier ministre sénégalais Ahmadou Al-Aminou Lo appelle à la fin, voilà, des discours xénophobes tout en annonçant un contrôle renforcé du séjour des étrangers. S'exprimant ce mardi, c'était hier 8 septembre 2026, devant l'Assemblée nationale, le Premier ministre sénégalais Ahmadou Al-Aminou Lo a fermement condamné la montée des discours xénophobes enregistrés ces derniers temps dans le pays. Le chef du gouvernement a appelé à l'arrêt immédiat de toute forme de stigmatisation visant les ressortissants étrangers installés au pays de la Tiranga. Face aux députés, le Premier ministre a mis en garde contre les risques de division nationale et a rappelé l'ancrage historique du Sénégal dans la sous-région. Je voudrais m'arrêter sur un discours extrêmement dangereux qui commence à prospérer au pays de la Tiranga, c'est la xénophobie. Il faut que ça cesse. Nous ne pouvons pas être ce pays ouvert et qui a des ressortissants partout ailleurs dans le monde. Allez en Alaska, vous verrez des Sénégalais et qu'un discours de xénophobie prospère, a-t-il martelé. Illustrant son propos par son histoire personnelle, Ahmadou Al-Aminou Lo a insisté sur le brassage culturel qui caractérise la société sénégalaise. Beaucoup d'entre nous ont des parents qui viennent de la sous-région. Quand on m'a nommé Premier ministre, on m'a trouvé un village en Mauritanie où mes arrière-grands-parents étaient. C'est ça le Sénégal. Nous sommes tous métissés. Ce sont cette stigmatisation qui ne nous grandit pas. Tout en rejetant fermement le rejet de l'étranger, le Premier ministre a rappelé l'obligation pour chaque résident de se conformer au cadre légal relatif au séjour. Il a soulevé des failles techniques au niveau des infrastructures frontalières qui entravent le suivi rigoureux des flux migratoires. Il révèle que l'équipement de contrôle numérique n'est pas encore déployé sur l'ensemble des points de passage frontaliers. En raison de ces lacunes, certains usagers entrent sur le territoire sans être porteurs, rendant difficile la vérification du respect de la durée légale de séjour fixée à 3 mois sans titre dédié. Nous devons en retour de veiller au strict respect par les étrangers vivant parmi nous. Les règles de séjour, j'ai déjà tenu une rencontre sur ça. Ce qu'il en est ressorti, c'est que le dispositif électronique de contrôle aux frontières n'est pas présent partout. Les gens entrent au Sénégal sans se faire enregistrer. Donc, vous ne pouvez pas savoir qui est resté plus de 3 mois. C'est l'urgence à laquelle nous allons nous attaquer, a annoncé le chef du gouvernement sénégalais. Alors, messieurs, vous avez du temps pour faire un tour sur la 93.5 au moment où votre mémoire vous le permette. Avec le retour de Mamadou Bobo Barry de la cimenterie. Rebonjour, monsieur Barry.
15: Rebonjour, monsieur Touré. Je pense qu'il faudrait prendre des résolutions importantes pour pouvoir rétablir les Guinéens dans leurs droits, tout simplement. Maintenant, je voudrais parler du système éducatif dans notre pays. Et beaucoup d'enfants aujourd'hui sont littéralement exposés par rapport à ce système-là. Je dis concrètement, dans ces écoles, pour la plupart, publiques ou privées, des enfants sont abandonnés alors qu'ils sont dans ces écoles-là. Ça veut dire que la pédagogie n'y est pas et un contrôle strict aussi manque nettement. C'est pourquoi. Ce n'est pas parce que ces enfants-là ne pouvaient pas réussir. Parfois, on les violente, on les traumatise. Et on leur dit qu'ils ne sont pas intelligents, alors que c'est absolument faux. Je pense que le système qui est mis en place doit être changé, tout simplement. Parce que je pense que tous les enfants sont intelligents. De toute façon, à des degrés différents. Mais vous prenez des enseignants qui ne sont pas à la hauteur. Parfois, vous trouvez des enseignants qui sont des élèves, et même devant les élèves. Comment ça a pu marcher? On parle aujourd'hui de l'ICEG. Mais c'est tout. Je pense que les enseignants qui sortent de là, M. Touré, peut-être vous avez cette information, parfois, ils ne sont pas à la hauteur. Je pense qu'il ne sert à rien d'avoir une pédagogie au moment où vous manquez nettement un niveau académique. Donc, le niveau requis, vous ne l'avez pas. Maintenant, vous essayez de vous construire en pédagogie. Je pense qu'il faut s'assurer d'abord que vous avez le niveau académique et avant de chercher toute une pédagogie. Ça veut dire, bref, le système éducatif dans son ensemble doit être refondé, mais en profondeur. Ça, il faut des mesures extrêmement urgentes. Il ne s'agit pas simplement de travailler de manière superficielle. Il faut aller en profondeur et pour, il faut dire, reformer nettement ce système. Il est malade. Je vous remercie.
2: Merci donc à vous, M. Barry Mamadou Bobo, depuis la cimenterie, d'être passé dans cette émission citoyenne de libre expression des champs de bas contradictoires, mais constructif. Dar es Salaam, radar militaire, parc urbain, ce que prévoit réellement l'État sur le site de la décharge. Plusieurs jours après l'éboulement tragique ayant coûté la vie à 36 personnes suivies de la démolition de nombreuses habitations, la décharge de Dar es Salaam demeure une plaie béante au cœur de la capitale guinéenne. Sa fermeture définitive promise en maintes reprises reste une équation toujours en attente de résolution. Connu sous le nom de décharge Combos, le site continue d'être considéré par les experts comme un risque sanitaire et sécuritaire majeur pour les populations environnantes. Lors du conseil ordinaire des ministres du jeudi 3 septembre 2026, le Premier ministre a réitéré la volonté du gouvernement de fermer le site, en plus du parc urbain. L'on apprend, selon ce site qui relaie l'information, qu'un projet de radar militaire est également prévu sur le site. En prélude au démarrage des travaux de réhabilitation et de sécurisation de la décharge, une réunion de coordination s'est tenue le lundi 7 septembre 2026 à l'état-major de l'armée de l'air, en présence des entreprises adjudicataires et des parties prenantes. Selon le ministre de l'Hydraulique, des hydrocarbures et de l'assainissement, cette rencontre visait à assurer une articulation optimale entre le projet de réhabilitation du site et l'implantation prévue d'un radar militaire. Les échanges ont porté sur l'occupation des emprises, l'installation des bases vie, la circulation des engins et les impératifs de sécurité. Les échanges constructifs ont permis de concilier les contraintes techniques de chaque intervention et d'identifier des solutions pour une cohabitation harmonieuse sans compromettre le calendrier des travaux ni les exigences opérationnelles, indiqué le département dirigé par Aboubacar Camara. La concertation s'est ensuite poursuivie sur le terrain à Dar es Salaam afin de préciser les emprises nécessaires à chaque infrastructure. À l'issue de cette visite conjointe, les parties sont parvenues à une compréhension commune du dispositif permettant d'intégrer l'espace destiné au radar dans le plan global d'aménagement. Nous avons Alia Konsoba qui nous appelle dans Dolay. Bonjour.
16: Bonjour, mon grand.
2: Nous vous écoutons.
16: Par rapport à cette thématique, je pense que c'est une très bonne chose.
2: C'est antenne libre aujourd'hui, hein?
16: Ah, ok.
2: C'est antenne libre, oui.
16: Oui.
2: Ça, c'est juste une information que je donnais.
16: Oui, Kelly, oui. Il n'y a pas de problème. Je vais parler d'abord à quelque chose qui se passe au rond-point de Bambeto ici. Les policiers qui sont là, vraiment, déjà là, en train de fatiguer les usagers qui quittent leur travail vers la nuit. On ne sait pas qu'est-ce qui ne va pas.
2: Monsieur Ba,
16: oui.
2: Qu'est-ce que vous entendez par fatiguer les citoyens? Qu'est-ce qui s'y passe?
16: Les gens qui se passent dans toute la journée en train de travailler, à leur retour à la maison, qui viennent sur la moto, qui viennent, même si c'est avec un ami, qui garde pour le faire descendre, on vient, on s'arrête. Il y a sur ta tête, il y a les sociétés fermées, il y a toutes les trucs. Maintenant, ils vont te dire pourquoi tu gardes ici, ici, cela. Ils envoient les arguments pour te fatiguer, pour te payer quelque chose.
2: Attends, qu'est-ce qu'ils immobilisent? Les taxis, les conducteurs de taxi-moto ou bien les motocyclistes?
16: Même pas les conducteurs de taxi-moto, les conducteurs de taxi-moto et les gens qui ont de l'air qui ne savent pas les taxis aussi.
2: Ah, les motocyclistes dans l'ensemble.
16: Oui. Si tu viens seulement, tu gardes, on vient directement, on prend ta facture, on dit que ici, c'est là, il va avoir les arguments juste pour vous arnaquer. Moi, pour que le ministre de la Sécurité vienne voir ce qui se passe ici.
2: Monsieur Ba.
16: Oui.
2: Est-ce que vous avez cherché à comprendre réellement de quoi il s'agit? Au-delà de la surcharge, est-ce que c'est un contrôle de papier?
16: Il parle de ça. Mais c'est pas eux qui doivent même contrôler ça. C'est les policiers, les CMS, ils sont là, ils sont stationnés ici, 24/24, ils sont là. Sinon, le policier qui contrôle les papiers et il vient à 7h, à 19h, il part. Et ils sont là, 24/24, en train de souffrir les gens. Et il y a un trou.
2: Monsieur Ba, ce n'est pas la police routière?
16: Ce n'est pas la police routière, ce n'est pas eux. Parce que les police routières viennent à 7h, 10h, 7h. Et ils sont là jusqu'à 19h, ils partent. Mais les autres là, ils sont là, 24/24, ils sont stationnés ici, en train de se soucier les gens. Il y a un trou aussi, en descendant vers Koroma, en quittant Koza, ce trou là en train de fatiguer les gens ici, beaucoup, beaucoup même. Les ambulances peuvent aller jusqu'à Koza. Chaque jour, c'est un petit trou comme ça, qu'on peut rembler même 30 minutes. Mais chaque jour, les gens souffrent ici. Il faut que le ministre des Travaux publics vienne aussi voir ça. Et allons à Dingrain aussi. Notre priorité. On a des priorités, beaucoup de priorités à Dingrain. Et nous continuons à prier Dieu pour notre route de chemin à Dingrain. Et les syndicats, les chauffeurs, qui sont en train de faire des grèves, il faut qu'ils se comprennent. Parce que bientôt, les enfants qui ont parti en vacances là vont rentrer. Maintenant, s'il y a des grèves, on ne sait pas comment ils peuvent rentrer dans leur coin et là où ils vont étudier. Et je vous souhaite bonne journée.
2: Merci donc à vous, Monsieur Ba Alia Konso, depuis Amdallah, d'être passé dans cette émission citoyenne de libre expression des champs de bas contradictoires, mais constitué sur Soleil FM 93.5 et le www.soleilfmguinée.net. Pendant que la question de La fermeture de Dar es Salaam stagne. Le Grand Conakry suffoque sous les ordures. De nombreux quartiers et axes routiers se retrouvent régulièrement envahis par des amoncellements de déchets de toutes sortes. La chaîne de collecte et d'évacuation des ordures, le traitement des points noirs, la transition vers le nouveau site de Barry Todé ainsi que la fermeture écologique de Dar es Salaam demeurent des défis urgents. Nous avons Mohamed Odem Camara qui nous appelle de Kaloum. Bonjour.
17: Bonjour, monsieur, et bonjour au Grand Banco de Guinée.
2: Monsieur Camara.
17: Je vous ai présenté
2: monsieur Camara
17: à la famille de l'ancien ministre Oumar Diallo, ex-ministre du Travail et des Lois Sociales, sous le régime du professeur Alpha Condé.
2: Monsieur Camara.
17: Il est décédé le lundi 7 septembre 2026 à l'hôpital de Yaoundé suite d'une courte maladie.
2: Monsieur Camara.
17: Oui.
2: Le volume, s'il vous plaît.
17: Vous dites?
2: Le volume du poste récepteur, s'il vous plaît.
17: Ok, c'est fait. Et je voudrais aussi dénoncer les fausses informations sur les réseaux sociaux. Vous savez, tout le monde croyait que c'était une bonne nouvelle quand on disait que l'ouverture des classes, c'est le 5 octobre. Et, c'est-à-dire, comment dirais-je, information donnée par les autorités compétentes. Vous savez, les réseaux sociaux sont aujourd'hui incontournables. Mais c'est un outil à double tranchant. Il y a son côté positif et son côté négatif. Raison pour laquelle avant de diffuser une information, il faut se rassurer si l'information est vraie. Et à ce qui concerne aussi ce problème des faux médicaments, là je prends la tête, je me pose la question comment ces conteneurs sont rentrés dans le territoire guinéen, se sont retrouvés à Kabylie. Vous savez, aujourd'hui avec la technologie, on peut faire des cartons de médicaments comme si c'était l'original. Donc soyons attentifs et vigilants. Les gens cherchent de l'argent n'importe comment. Il y a beaucoup de personnes qui ne pensent qu'à leur poche, tant pis pour le bas peuple. Merci quand même aux autorités d'avoir arrêté ces faux médicaments. Quand on arrête des alimentations impropres à la consommation, tantôt ce sont des faux médicaments. Où va ce monde, monsieur? On est fatigué. Pour terminer, il faudra une fois encore attaquer les lieux inondables parce que bientôt la fin des grandes pluies. On a dénoncé ça il y a des dizaines d'années, mais en vain. Il faut surtout couvrir les caniveaux. Souvent, quand il y a beaucoup de pluie, les caniveaux sont couverts par les eaux. Et si vous êtes étranger dans ce lieu, vous pouvez simplement vous noyer. Qu'Allah protège la Guinée et tous les Guinéens, je vous remercie.
2: Merci donc à vous, monsieur Camara, Elhadj Mohamed Odem, d'être passé dans cette émission depuis Kaloum. Madame, messieurs, vous avez encore du temps pour faire un tour sur la 93.5 Sol FM, au moment où votre mémoire vous le permet, dans cette émission citoyenne de libre expression des chaînes de bas contradictoires mais constructifs.
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2: Du temps, il vous en reste dans cette émission de libre expression des chaînes de bas contradictoires, mais constructives sur Soleil FM 93.5 et le www.soleilfmguinée.net. Alors, lors du conseil de cabinet du lundi 7 septembre, le ministre de l'Assainissement a reconnu les contraintes logistiques majeures liées aux distances et à la faible rotation des camions de collecte. Aboubacar Camara a assuré que des dispositions d'urgence ont été prises pour appuyer le gouvernorat de Conakry durant cette phase transitoire en attendant la finalisation de partenariats avec les opérateurs privés structurés. Du temps, il vous en reste, madame, monsieur. En tout cas, on a quelques minutes à se partager dans cette émission citoyenne de libre expression des chaînes de bas contradictoires mais constructives sur Soleil FM 93.5. Et le www.soleilfmguinée.net. Et voilà, en Ligue des champions européennes pour la première journée des phases de Ligue. Lille, ce club français a été battu à domicile 3-2 par les Espagnols de Real Betis. Les Grecs de l'AEK Athènes ont sauvé les meubles à domicile face à l'ASK en s'imposant sur la plus petite des marques 1-0. Aston Villa, ce club anglais est allé battre les Belges du club Bruges sur le score de 3-2. Dortmund à domicile a battu les sous-marins jaunes de Villarreal sur le score de 3-2 avec un doublé du Guinéen Serou Guirassy. Manchester City, les Citizens sont allés au Portugal battre le FC Porto sur le score de 2-0. Le Real Madrid de son côté a sauvé les meubles face au Nerazzurri des Italiens de l'Inter Milan. 2-1, c'est le score final. En tout cas, 3 victoires ont été enregistrées à domicile. Les Grecs de l'AEK Athènes, les Allemands du Borussia Dortmund avec un doublé de Serou Guirassy. Les Espagnols du Real Madrid, 3 victoires à l'extérieur. Les Espagnols du Real Betis, les Anglais de Aston Villa et les Anglais de Manchester City. Au programme ce mercredi 9 septembre, 6 matchs se jouent sur différents stades du Vieux Continent. Les champions en titre parisiens reçoivent les Slovaques de Bratislava, de Slovan Bratislava. Les Espagnols de FC Barcelone entrent en lice en recevant le Feyenoord Rotterdam. Et donc, les Allemands de Stuttgart reçoivent les Norvégiens des Vikings. Vikings, ça n'a rien à voir avec votre série télévisée. Et donc, c'est le nom d'un club norvégien, Viking. Les Anglais du Liverpool reçoivent les Espagnols d'Atlético Madrid. Les Italiens de Naples reçoivent les Anglais d'Arsenal. Et les Portugais de Sporting reçoivent les Turcs de...

0: Le secrétariat général chargé des services spéciaux de la lutte contre le crime organisé a procédé à l'interpellation de 7 présumés auteurs de vols de motos à main armée, dont 2 majeurs et 5 mineurs. Selon les premiers éléments de l'enquête, les mineurs étaient chargés d'attirer les conducteurs de motos vers Souleymane Ba alias Désordre et Abdoulaye Diallo alias Perdata. Les mineurs qui servaient d'appât pour attirer les motards ont reconnu avoir participé à 2 opérations et abouti avant d'être arrêtés lors de leur 3e tentative. Les mis en cause ont été interpellés pour détention illicite d'une arme de type revolver, possession de couteaux, de machettes et de tournevis, association de malfaiteurs, ainsi que vol de moto à main armée. Le commissaire principal de police, Furumu Sorupogi, qui s'est exprimé au nom de cette unité, est revenu sur les circonstances ayant conduit à ces interpellations, intervenu le samedi 5 septembre 2026 aux environs de 1h du matin. Il a notamment expliqué le mode opératoire de ce présumé réseau criminel. 2 mineurs âgés de 16 ans, planifiés et positionnés à Kassonia Carrefour, l'un doté d'un couteau dissimulé sous l'habit par le nommé Souleymane Ba alias Désordre, ont été interceptés, interpellés, puis palpés par l'équipe de Parouzi. Un couteau long de 35 cm a été saisi sur l'un des 2 mineurs qui déclare, je cite, « C'est notre grand désordre qui nous a commis de conduire vers lui à Bentouraya un conducteur de moto afin de lui retirer sa moto. Nous avons réussi à faire ce genre d'opération 2 fois, sauf pour aujourd'hui que nous avons été interpellés », a-t-il déclaré. Pour suivre les explications, le commissaire principal de police a indiqué que le nommé Souleymane Ba alias Désordre a été interpellé dans sa chambre en compagnie d'une jeune fille de 15 ans. À la suite d'une perquisition, 5 autres couteaux, 2 machettes ainsi qu'une arme de type revolver ont été saisis. Voilà, messieurs, c'est tout pour l'agro matinale de ce mercredi. Merci à tous d'avoir été de notre Moussa qui a assuré la mise dans le standard. Mamadou Salutour vous a servi au micro. Bonne suite de programme à notre compagnie à 8h. Mamadou Ba sera avec vous pour le journal.
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0: 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Il est 8h.
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2: Nous sommes le 9 septembre 2026. Bonjour et bienvenue dans Soleil Matin, les titres de cette première grande édition de nos informations. Justice, l'ancien magistrat Algassimou Diallo était absent devant les chambres réunies de la Cour suprême hier mardi. L'ouverture de son procès a été renvoyée au 15 octobre prochain à la demande de la défense. Le bras de fer entre la section syndicale des travailleurs parlementaires et le secrétaire général de l'institution reste toujours tendu. La section annonce l'élection de son nouveau bureau et met en garde contre toute immixtion de la part du responsable de l'Assemblée nationale. On parlera de la journée internationale de l'alphabétisation dans cette édition. La Guinée s'engage pour une société apprenante. C'est tout pour les titres. Merci de nous préférer pour vous informer sur la 93.5 dans le Grand Conakry à Dabola, Sigiri environ. Un peu partout dans le monde sur notre site internet le www.solfmguinée.net. La conduite technique est assurée par Moussa Kita.
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2: Une fois encore, bonjour et merci de nous préférer pour vous informer. La Cour suprême a renvoyé hier mardi le dossier de Algassimou Diallo au 15 octobre prochain. Il s'agit d'une requête formulée par la défense de l'ancien magistrat pour mieux se préparer. L'ancien procureur est poursuivi pour provocation à la discrimination, à la haine ou à la violence pour discrimination et association des malfaiteurs, transféré depuis le week-end dernier de la prison civile de Koya pour la maison d'arrêt de Macinta. Le mis en cause était absent à l'ouverture de son audience le 8 septembre. Samir Demba Diolamou donne les détails.
3: Détenu à la maison d'arrêt de Macinta, Algassimou Diallo devra patienter avant de comparaître en audience à Conakry. Sur la demande de ses avocats, les chambres réunies de la Cour suprême ont renvoyé son audience. Maître Moussa Diallo est membre du collectif d'avocats de la défense de l'ancien magistrat.
4: Et en raison de ce que nous sommes en matière pénale, et que dans cette matière, la personne poursuivie, sauf si elle est en fuite, doit être présente à toutes les audiences le concernant, M. Algassimou n'était pas là ce matin. Même le libéré qui était attendu ne peut pas être vidé dès lors qu'il n'était pas présent. Il revenait à la cour de renvoyer la cause pour que toute discussion se fasse devant lui.
3: Les avocats de Algassimou Diallo confirment sa détention à la prison de Macinta. Mais pour l'heure, aucune communication n'a été établie entre eux et leurs clients, renchérit Maître Moussa Diallo.
4: En notre sein, on n'a pas eu quelqu'un parmi nous qui nous a dit qu'il a eu à échanger avec M. Algassimou. Donc c'est une information que je ne confirme pas. Cependant, ayant appris qu'il est à Macinta, nous avons essayé de nous informer pour savoir quel confrère serait du côté de Macinta. On est tombé sur un des nôtres à qui on a demandé de bien vouloir se rendre à la prison civile de Macinta. Question de vérifier l'exactitude de l'information qui dit qu'il est à Macinta, d'une part, et d'autre part, de s'assurer de son état physique surtout.
3: Sur l'état de santé de son client, la défense de l'ancien procureur de Dixine affirme qu'il se porte apparemment bien. L'affaire a été renvoyée au 15 octobre prochain pour l'ouverture des débats.
2: La section syndicale des travailleurs parlementaires rejette sa suspension par le secrétaire général de l'Assemblée nationale à l'occasion d'une conférence tenue mardi à la maison de la presse à la Minière dans la commune de Dixine. Le secrétaire général de cette section a annoncé l'élection ce mercredi même du nouveau bureau de la structure. On écoute Ismaël Gassim Kalissa.
5: Nous avons informé le secrétaire général de l'Assemblée nationale conformément au principe pour la tenue de cette élection. Et à notre grande surprise, c'est un communiqué de suspension du bureau de la section syndicale qui surgit. Et nous avons dit que ce communiqué est illégal parce que cela ne répond à aucun principe de légalité. Parce que la section syndicale est différente d'une fédération, est différente d'une délégation syndicale ou d'un syndicat national. qui a des critères d'élection. Nous, notre critère d'élection relève la centrale syndicale, notamment au secrétariat national chargé de la syndicalisation. Nous avons dit que nous ne nous reconnaissons pas à ces communiqués parce que ces communiqués n'est fondé sous aucune base légale. Et donc, ceci dit, demain, nous avons l'élection du renouvellement du bureau.
2: Ces travailleurs parlementaires mettent en garde le secrétaire général de l'Assemblée nationale contre toute immixtion dans le renouvellement de leur bureau. Ismaël Kassim Kadissa affirme que cette élection est une décision interne. On l'écoute à nouveau au micro de Samuel Demba Diolamo.
5: Nous sommes légalistes, nous avons informé les autorités administratives, nous avons informé l'administrateur du palais pour la mise à disposition de la salle du 28 septembre pour que nous partons pacifiquement pour tenir notre élection dans la paix, dans la quiétude, et que c'est une démocratie sociale. Ceux qui se rappellent, nous avons eu les mêmes soucis avec le secrétaire général d'alors, Dr Bereté. L'administration, notamment le secrétaire général de l'Assemblée nationale, n'a aucune compétence de s'immixer ou de donner une orientation par rapport au mode d'organisation de cette élection. Il n'en a pas ce pouvoir. Et tous ces dons, on nous a reproché, notamment l'expiration du mandat. Mais bien sûr, c'est pourquoi nous avons écrit. Ce n'est pas lui qui avait écrit pour dire que le mandat est arrivé à terme. C'est nous qui avons écrit pour dire que nous allons renouveler le mandat le 9 septembre. Et ça, nous l'avons fait depuis le 31 août.
2: Éducation à présent, l'humanité a célébré le 8 septembre la journée internationale de l'alphabétisation. Elle vise à faire, entre autres, le point sur les progrès dans le monde en matière d'alphabétisation. L'édition 2026 est placée sous le thème « L'alphabétisation pour les peuples, la planète et la prospérité ». Je vous propose d'écouter Bintou Keïta, ministre de l'Éducation nationale.
6: En ce 8 septembre, la Guinée célèbre avec toute la communauté internationale la Journée internationale de l'alphabétisation, placée cette année sous le thème « L'alphabétisation pour les peuples, la planète et la prospérité ». Savoir lire, écrire et compter n'est pas un privilège. C'est le pouvoir de comprendre le monde, d'exercer ses droits, de préserver sa santé, de faire vivre son activité et de participer pleinement à la vie de la nation. C'est avant tout une question de dignité. Or, trop de Guinéennes et de Guinéens en sont encore privés. Cette réalité touche d'abord les femmes, les populations rurales, les jeunes déscolarisés et les personnes en situation de handicap.
2: La ministre rappelle dans cette déclaration que l'alphabétisation doit aller au-delà des établissements scolaires. Elle décline sa vision dans ce domaine. On écoute à nouveau Dame Bintou Keïta.
6: Notre responsabilité va au-delà de l'école. Elle s'étend aux adolescentes déscolarisées, aux jeunes sans qualification et aux adultes qui n'ont pas eu la possibilité d'apprendre. Cette ambition prend aujourd'hui une dimension nouvelle avec Simondou Academy, volet capital humain du programme Simondou 2040. Notre ambition est de faire de la Guinée une société apprenante où personne n'est exclu parce qu'il ne sait pas lire. Faisons de l'éducation le pont qui relie les peuples, protège notre planète et construit notre prospérité.
2: C'est la fin de cette édition. La conduite technique a été assurée par Moussa Keïta. Merci de rester fidèle au programme de la 93.5 et de 3w.solfmguinée.net.
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7: Le courant. Encore cette darée qui se fait rare dans la capitale guinéenne. Et depuis le temps que cette situation perdure, elle semble prendre de l'âge. Non, ce n'est pas l'effet des congés annuels. Et c'est bien dommage que personne ne sache jusqu'à quand cette situation continuera de grandir aux grandes dames de tous ces citoyens qui doivent, malgré eux, retourner à l'âge de pierre. Et le comble, c'est que tout cela se passe en pleine saison des pluies, même si la pluie, elle aussi, ne cesse de se faire prier depuis le début de l'hivernage. Pour un pays dont la désertion en électricité dépend en grande partie des barrages hydroélectriques et donc de l'abondance des pluies pendant l'hivernage, cette année ne nous aura décidément pas été très clémente. La pluie s'est faite attendre et avec elle l'espoir de voir les barrages faire le plein. Et comme si cela ne suffisait pas, il fait déjà suffisamment chaud en ce mois de septembre pour nous rappeler que la nature, elle aussi, semble avoir décidé de compliquer les choses. Moins de pluie, plus de chaleur et moins de courant. Ça commence à grogner. Et pas qu'à un endroit, les coupures se multiplient. La patience s'effrite et dans plusieurs quartiers, la colère commence à monter. On ne sait plus à quelle sauce et déchets va nous manger une fois la saison sèche installée. Mais une chose est sûre, Conakry risque de transpirer. Pour l'Interland, n'en parlons pas. Et ce n'est pas parce qu'on a du mal à convaincre les citoyens d'accepter les compteurs prépayés. Pour le reste, Dieu seul sait qui devra payer cette autre facture.
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0: toutes et à tous, bienvenue dans Soleil Levant, votre grand rendez-vous matinal, votre dose quotidienne d'informations, de proximité, de culture et de bonne humeur. Aimables auditeurs de la 935, en ce dernier numéro au compte de cette semaine, quel plaisir de vous retrouver alors pour partager donc ces moments d'information, de réflexion, de découverte et de convivialité avec vous. Que vous soyez déjà au travail, sur le chemin de vos activités, à la maison ou simplement en train de savourer votre matinée, merci d'être à l'écoute. Aimables auditeurs de la plus ensoleillée des radios, alors nous vous demandons de bien vous installer et surtout d'augmenter le volume, oui, de votre poste récepteur, en tout cas, montez le volume et laissez Soleil Levant illuminer votre matinée. Au menu donc de ce matin, chers auditeurs de la 935, juste après le titre de la semaine, vous aurez l'horoscope et l'éphéméride du jour. Et puis, mon environnement, aimables auditeurs de la 935. Alors, notre santé dépend de notre environnement. Donc, nous serons avec Amara Simba Silla. Le professeur, chaque mercredi, est avec nous dans Soleil Levant. Alors, nous allons encore apprendre avec lui une leçon ce matin. Et puis, la page de sport hein, avec Mamadou Saliou Touré, l'actualité sportive en temps réel. Chers auditeurs de la plus ensoleillée des radios, le tout couronné par de la très bonne musique. Moussa Keta assure la mise en onde de cette émission. Quant à moi, je suis Bernadette Condé. Sachez que c'est toute une équipe qui vous tient en haleine jusqu'à 10h.
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0: Et oui, très belle écoute à toutes et à tous. Et c'est parti avec le titre de la semaine.

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1: Séni Malomo, donc la reine de Tignalé, il faut dire que c'est à travers son titre Tignalé qu'elle connaît une grande popularité du public guinéen. Au-delà de cela, son style profondément enraciné dans les sonorités et les traditions de la Guinée forestière lui a permis de s'imposer comme l'une des voix importante de notre de cette région et aussi ses pas de danse. Voilà, donc Séni Malomo n'est pas seulement que chanteuse, hein. Elle a été fonctionnaire des douanes réussissant pendant de nombreuses années hein, à conjuguer donc vie professionnelle, vie familiale et passion artistique. Alors Séni Malomo donc est une voix, un parcours, une identité et surtout une artiste donc qui a porté haut les couleurs de la musique guinéenne malgré son retrait donc sur la scène musicale. Ben elle reste une consultante pour les artistes. Elle avait même dit qu'elle est là pour la jeune génération, qu'elle a l'écoute et qu'à cela ne tienne, elle fait même des featuring hein, avec certains. Donc, nous disons merci à Séni Malomo. C'est elle qui a été donc, notre artiste de la semaine.
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1: Si c'est maintenant que vous venez de nous prendre en marche, vous êtes bel et bien dans votre émission matinale Soleil Levant. Dans ce studio, Bernadette Condé à la technique Moussa Keta. Et c'est parti avec l'horoscope du jour.
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1: Mercredi 9 septembre 2026, aimables auditeurs de la 935, voici à présent pour vous l'horoscope du jour avec les dates de naissance correspondant à chaque signe. Alors, Bélier, ils sont nés donc entre le 21 mars au 19 avril, une journée favorable pour prendre des initiatives. Évitez toutefois les décisions précipité. Taureau, né entre le 20 avril au 20 mai, la patience sera votre meilleur allié. Une bonne nouvelle pourrait concerner vos activités. Gémeaux, né entre le 21 mai au 20 juin, les échanges sont favorisés. Une conversation pourrait vous ouvrir une nouvelle opportunité. Cancer, né entre le 21 juin au 22 juillet, prenez du recul avant de réagir. Côté cœur, privilégiez le dialogue et la compréhension. Lion, né entre le 23 juillet au 22 août, vous êtes en pleine forme et votre assurance attire l'attention. C'est le moment de défendre vos projets. Vierge, né entre le 23 août au 22 septembre, une journée placée sous le signe de l'organisation. Ne laissez pas les petits détails vous faire perdre de vue l'essentiel. Balance, ils sont nés entre le 23 septembre au 22 octobre. Recherchez l'équilibre, une décision importante pourrait demander un peu plus de réflexion. Scorpion, né entre le 23 octobre au 21 novembre, votre intuition est particulièrement forte. Faites confiance à votre instinct tout en vérifiant les faits. Sagittaire, né entre le 22 novembre au 21 décembre, l'envie d'avancer est forte. Une rencontre ou une proposition pourrait apporter un nouveau souffle. Capricorne, né entre le 22 décembre au 19 janvier, vos efforts commencent à porter leurs fruits. Continuez avec sérieux, mais accordez-vous aussi un peu de repos. Né entre le 20 janvier au 18 février, ce sont les Verseaux. Une idée originale pourrait attirer l'attention. N'hésitez pas à sortir de vos habitudes. Pour finir, ceux qui sont nés entre le 19 février au 20 mars, ce sont des poissons. Sensibilité et créativité sont au rendez-vous. Écoutez votre cœur, mais gardez les pieds sur terre. Voilà, aimables auditeurs de la 935, votre horoscope de ce mercredi 9 septembre 2026. Rappelons que l'astrologie relève du divertissement et ne contribue pas une prédiction scientifique. Que les astres vous soient favorables et excellente journée à toutes et à tous.
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0: cette émission. Moi, je suis Bernadette Condé. Chers auditeurs de la plus ensoleillée des radios, alors place à présent au professeur qui s'invite chaque mercredi dans Soleil Levant.
1: Bonjour, mon professeur.
2: Bonjour. Je vous l'annonçais hier. Madame, messieurs, bienvenue dans la tranche le petit matin à travers la rubrique Mon professeur sur Soleil FM 93.5. Aujourd'hui, je vous parle des mots pire et pi, PIS, que certains locuteurs de la langue française tendent à nuancer ou confondre. Pire et pi. Voici deux mots qui posent souvent problème. Pourtant, ils n'ont pas la même nature. Prenons pire. Il est le comparatif de supériorité de l'adjectif mauvais. Il doit donc être employé comme un adjectif. Exemple. Le climat n'est pas pire qu'il y a deux jours. Prenons pi, P-I-S, qui est le comparatif de supériorité de l'adverbe mal. Il est donc un adverbe. Exemple. La situation va de mal en pi. Une petite astuce pour ne plus les confondre. Pire peut être remplacé par meilleur. La situation était pire. On peut également dire la situation était meilleure. Je ferme. Tant pis pour les retardataires. Il n'y a rien de pire que de le voir ainsi diminuer. Sa cuisine n'est pas pire qu'une autre. Tout va de mal en pis en ce moment. Il est pire sourd que celui qui ne veut pas entendre. Je me suis trompé d'adresse. Tant pis. Ton nouveau peintre est pire que le premier. Il n'existe pas pire bêtise que celle-ci. Au pire des cas, on fera sans lui. S'il ne vient pas, ce sera tant pis pour lui. Chers auditeurs de la tranche le petit matin sur Soleil FM, c'est tout pour votre rubrique Mon professeur d'aujourd'hui. Je vous donne rendez-vous demain, Inch'Allah, pour vous parler des prépositions par et pour qui posent souvent des problèmes d'emploi à certains francophiles. Merci.
1: Merci, mon professeur.
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0: Merci, mon professeur. Alors, nous allons marquer une pause en musique.

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1: Voilà Tata Kondé, donc une chanteuse et auteure-compositrice originaire de Kourassa. Elle appartient à une famille profondément enracinée dans la tradition musicale mandingue. Sa mère Sona Djeli Kouyaté était une célèbre cantatrice et griotte dont elle a hérité la passion pour le chant et la culture. Alors, elle a commencé donc sa carrière musicale au milieu des années 1990. Elle chante en malinké, paul, soussou, français, anglais, voilà. Et son tata Kondé donc continue de rester présente dans l'univers culturel guinéen. Les informations, donc on peut dire que récentes, hein, donc on peut dire qu'elle est revenue, elle a effectué le Hajj cette année, voilà. Donc c'était d'ailleurs sur sa page Facebook, c'est là-bas. Et puis son tata donc il faut dire que sa dernière sortie sur sa page Facebook, elle disait que oui, maintenant elle va reprendre ses activités culturelles vu qu'elle a mis un peu de temps. Mais ce qui est sûr, que ses fans sachent qu'elle n'a pas abandonné encore la musique. Alors merci donc à Sona Tata Kondé pour cette belle chanson.
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1: Soleil Levant sur Soleil FM 93.5. Alors Moussa Keta à la technique, et il vient donc de lui rejoindre du côté de la technique, Aboubakar Youla. Bonjour et bienvenue à toi.
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1: C'est donc parti avec l'éphéméride du jour.
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1: 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Donc on va commencer donc en Guinée. Donc on va dire que le 9 septembre s'inscrit dans une période particulièrement importante de l'histoire récente de la Guinée. Oui, le mois de septembre rappelle notamment le référendum du 28 septembre 1958, et au cours duquel la Guinée avait choisi de quitter la communauté française et d'ouvrir la voie à son indépendance proclamée le 2 octobre 1958. Alors, le 9 septembre 2026, hein, plusieurs dossiers donc retiennent l'attention en Guinée, et c'est bien sûr l'élection du bureau syndical de l'Union des travailleurs de l'administration parlementaire a notamment été reportée à la suite d'une médiation. Alors, allons en Afrique. Le 9 septembre a également marqué plusieurs pages de l'histoire africaine. Alors, en 1954, un puissant séisme frappait Orléansville, en Algérie, faisant environ 1250 morts. Alors, en 1968, l'Américain Arthur Ashe devenait le premier joueur afro-américain à remporter l'UPS Open. Alors, en 1979, le Sud-Africain Jody Scheckter remportait le Grand Prix d'Italie et s'assurait le titre mondial de Formule 1. Alors, en 1990, le président libérien Samuel Doe était capturé, c'était le 9 septembre 1990, le président libérien Samuel Doe était capturé puis tué à Monrovia. Alors, en 1999, les dirigeants africains réunis à Sirte en Libye adoptaient une déclaration qui allait conduire à la création de l'Union africaine en 2002. Alors, en 2023, l'Union africaine devenait membre permanent du G20, renforça la représentation du continent dans la gouvernance économique mondiale. Et mes auditeurs de la 935 dans le monde, le 9 septembre est le, on va dire que le 9 septembre, oui, aujourd'hui donc, dans le monde, en 1513, la bataille de Flodden Fraid se déroule en Angleterre et le roi Écosse Jacques IV y trouve la mort. Alors, en 1543, Marie Stuart est couronnée reine d'Écosse. Alors, en 1955, la République fédérale d'Allemagne et l'Union soviétique reprennent leurs relations diplomatiques. Alors, en 1991, le Tadjikistan proclame son indépendance vis-à-vis de l'Union soviétique. Et en 2001, le commandant afghan Ahmed Shah Massoud est assassiné 2 jours avant les attentats du 11 septembre aux États-Unis. Alors, on va dire que le 9 septembre est le 252e jour de l'année 2026. Il reste 113 jours avant la fin de l'année. Et mes auditeurs de la plus ensoleillée des radios, voilà donc au compte de l'éphéméride du jour et ce qu'il fallait retenir. Et surtout, souvenons-nous de l'histoire, que l'histoire nous enseigne une chose essentielle: protéger l'éducation, renforcer l'unité et croire en notre jeunesse, c'est préparer un avenir meilleur pour nos peuples. Voilà donc, c'est tout au compte de votre éphéméride du jour. Et on va dire que journée internationale du 9 septembre. Donc, le 9 septembre est la journée internationale pour la protection de l'éducation contre les attaques. Une journée consacrée à la protection des écoles, des élèves et des enseignants dans les situations de conflit.
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1: Le matin, personne ne vous réveille mieux que Soleil FM. Et nous sommes donc en période de baisse d'activité, donc en congé partiel, chers auditeurs de la 935, oui, pour nous reposer et puis revenir avec force, avec des innovations pour votre plaisir d'écoute. Alors, aimables auditeurs de la plus ensoleillée des radios, vous êtes dans Soleil Levant sur Soleil FM 93.5. Nous émettons depuis le quartier Lambagny. Nous sommes à 150 mètres de la maison des jeunes de cette localité. Alors, on dit merci à Moussa Keta. Il a cédé son fauteuil à l'enfant de Maferia, Aboubakar Yula. Donc, on va partir en musique.

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1: Et oui, nous disons merci à Soumaïla Kanouté, connu sous le nom de Soumissi. Est un artiste évoluant dans l'univers de la musique mandingue. Il est originaire de Kita au Mali, une région culturellement proche de la Guinée, ce qui explique également la forte présence des influences musicales guinéennes dans son répertoire. Alors, dans une ancienne interview, il expliquait notamment être lui-même guinéen par son origine familiale de Kita. Au cours de sa carrière, Soumaïla Kanouté s'est construit une identité musicale autour des sonorités mandingues. Il cite notamment Sekouba Bambino pour les artistes qui l'ont inspiré. Alors, son parcours a été récompensé au Mali en 2009. Il a remporté le Tamani du meilleur artiste masculin lors des trophées de la musique au Mali. Chers auditeurs de la 935, alors on dit merci donc à Soumaïla Kanouté. Il faut dire que Soumaïla Kanouté fait partie des artistes associés au prochain projet de Tiranké Sidimé, dit Tira Tira, son album télé. Annoncé pour décembre 2026, doit notamment compter sa participation aux côtés de l'artiste malien Sambali Diabaté. En tout cas, on dit merci donc à Soumaïla pour ce très beau titre.
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1: Toute une équipe pour vous tenir en haleine jusqu'à 10h dans Soleil Levant, ce Soleil FM 93.5. Allons à présent à la découverte de notre environnement avec Amara Simba Silla dans la rubrique Mon Environnement.
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3: Chers auditeurs, merci de votre fidélité. Bienvenue dans votre rubrique Mon Environnement. Aujourd'hui, nous allons parler de l'impact de l'exploitation artisanale de l'or sur l'environnement en Guinée. L'exploitation artisanale de l'or en Guinée, particulièrement dans les régions comme Siguiri, cause de graves dommages environnementaux. Elle entraîne une déforestation massive, une pollution des cours d'eau par le mercure et laisse des cratères dangereux, menaçant à la fois les écosystèmes et la sécurité des populations locales. Les principales conséquences sur l'environnement se résument en trois points critiques. Dégradation des sols et déforestation. Déboisement. Pour accéder au filon, les orpailleurs procèdent au défrichage et au déracinement des arbres, détruisant ainsi le couvert végétal, excavation et craquères. Les sites sont criblés de tout profond, atteignant parfois 8 mètres, qui sont très rarement remblayés après l'arrêt de l'exploitation. Disparition des terres agricoles. Cette transformation des paysages rend les terres infertiles et inutilisables pour l'agriculture locale. Pollution et contamination de l'eau. Usage intensif de mercure. L'orpaillage artisanal utilise des dizaines de milliers de tonnes de mercure par an pour amalgamer le minerai. Ce produit chimique hautement toxique s'infiltre dans les sols et contamine les nappes phréatiques et les cours d'eau. Altération des cours d'eau, la déviation des lits des rivières et l'accumulation de déchets miniers augmentent dangereusement la turbidité de l'eau, la rendant trouble et impropre à la consommation, comme c'est le cas pour la rivière Bako dans la zone de Siguiri. Perte de biodiversité, menace sur la faune et la flore, la destruction des habitats naturels et la pollution des eaux déciment la faune aquatique et terrestre, appauvrissant considérablement la biodiversité locale. Aimables auditeurs, les solutions existent bien. Il faut la réglementation du secteur de faire en sorte que l'environnement soit sauvegardé. C'est tout pour votre rubrique Mon Environnement. Merci, au revoir.
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1: Merci à toi, Amara Simba Silla. Nous allons poursuivre Soleil Levant en musique. Juste après, nous serons avec Mamadou Salihu Touré au compte de la page de sport.

0: toutes nos excuses hein, d'avoir interrompu votre plaisir d'écoute avec ce très beau titre hein, chanté par Papa Wemba. Place à présent à la page de sport.
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0: L'actualité sportive en temps réel d'un soleil levant. Bonjour Salou Touré.
2: Bonjour Bernadette Condé, bonjour à tous.
0: Alors, quels sont les résultats de la première journée de la phase de Ligue de la Ligue des Champions en Europe?
2: Et oui, lors de cette première journée de la phase de Ligue de la Ligue des Champions ou de la Coupe aux Grandes Oreilles, sous le sceau de l'UEFA sur le vieux continent, ces rencontres se sont disputées sur différents stades. Pour commencer, les Grecs d'AEK Athènes ont sauvé l'honneur à domicile en s'imposant 1-0 face aux visiteurs autrichiens de l'ASK. Dans l'autre match, ce sont les Anglais de Aston Villa qui sont allés battre les Belges du club Bruges sur leur propre terrain. Sur le score de 3-2 au stade Jean Bredel, autre défi, c'est celui relevé en déplacement par les Espagnols du Real Betis. Sur le terrain, des Français de Lille sur la marque de 3-2 à Santiago Bernabéu, le Real Madrid avec son nouvel entraîneur José Mourinho a su battre les Italiens de l'Inter Milan sur le score de 2-1. Kylian Mbappé et Federico Valverde ont permis à la Casablanca de faire une belle entame de compétition. De leur côté, les sous-marins jaunes de Villarreal n'ont pas réussi leur déplacement en Allemagne. Ils ont été dominés par 1-3 par Dortmund au Signal Iduna Park. L'international serial buteur guinéen Serhou Guirassy a signé un doublé et les Anglais de Manchester City ont mis en déroute, ont mis toute leur armada en mouvement pour aller corriger les Portugais de FC Porto sur le score de 2-0 sur leur propre stade de Dragon. Bilan, 3 victoires à domicile. Les Grecs d'Athènes, les Allemands de Borussia Dortmund avec un doublé de Serhou Guirassy, les Espagnols du Real Madrid et 3 victoires à l'extérieur, les Espagnols du Real Betis, les Anglais de Aston Villa, les Anglais de Manchester United, City, j'allais dire.
0: Alors, quel est le programme de ce mercredi 9 septembre?
2: Et oui, alors pour la suite de la première journée de la phase de Ligue de la Ligue de la Champions League, à 18h45, les Allemands de Stuttgart reçoivent les Norvégiens de Viking au Mercedes Arena Benz. Oui, à la même heure, ce sont les Néerlandais du Feyenoord Rotterdam qui vont défier les Espagnols de FC Barcelone au Camp Nou. À 19h au Parc des Princes, les Français du PSG, double champion d'Europe, reçoivent les Slovaques de Slovan Bratislava. Au même moment, en multiplex, les Italiens de Naples accueillent les Anglais d'Arsenal au stade Diego Armando Maradona. Sur ses propres installations, le Sporting Portugal tentera de mettre en déroute les Turcs de Galatasaray. À l'estadio José Avalade et à Anfield, en terre anglaise, les restes de Liverpool attendent de pied ferme les Curias espagnols de l'Atlético Madrid. Il faut ajouter à Bernadette que cette première journée de la phase de Ligue de se déroule exceptionnellement sur 3 jours. Alors, demain, jeudi 10 septembre, 6 rencontres sont au programme. À 18h45, Fenerbahçe AS Rome. À la même heure, PSV Eindhoven, Shakhtar Donetsk. À 19h, Bayern Munich, Bodo Klim. À la même heure, Slavia Prague, Lens, Manchester United, Sabha et Como RB Leipzig.
0: Alors, tournoi U17 à Dakar, parlons-en dans cette page de sport. Hein. La Guinée-Bissau disqualifiée après le test IRM.
2: Oui, l'UFOA a officiellement disqualifié la Guinée-Bissau du tournoi qualificatif U17 zone Ouest A qui a débuté ce lundi 7 septembre. Oui, au Sénégal, à la suite de tests d'imagerie par résonance magnétique, c'est un test qui détermine l'âge du joueur hein, IRM, relevant des cas de fraude sur l'âge. L'équipe de la Guinée-Bissau est exclue de la compétition, logée initialement dans le groupe B. Sa disqualification laisse le Mali, le Libéria et la Guinée s'affronter dans une poule réduite à 3. Donc, malgré ce rebondissement de la dernière, la compétition a démarré comme prévu ce 7 septembre au Sénégal, notamment avec le match d'ouverture opposant les Lions du Sénégal à la Mauritanie,

0: Précisons que pour se qualifier à la prochaine CAN U17, la Guinée devra remporter ce tournoi ou être en tout cas finaliste. Tout un défi pour le staff technique qui veut ramener le Sili en Coupe d'Afrique des moins de 17 ans après avoir raté les dernières éditions.
1: Alors, Mamadou Saliou Touré, je ne vais pas te lâcher. On va revenir sur ce test, hein, dont c'est possible.
0: Le test IRM, oui.
1: Oui.
0: Souvent, oui. Avec, en matière de sport, en tout cas, comme c'est ce qui est le plus souvent répandu, dès que vous donnez de fausses infos, vous, entre guillemets, vous mentez sur l'âge, il y a des tests IRM qui se font pour déterminer exactement l'âge des joueurs. Et donc, c'est ce que la Guinée-Bissau, il y a trafic sur l'âge. On sait que ce n'est pas seulement avec cette équipe bissau-guinéenne.
1: Oui.
0: Ça, c'est devenu, si vous prenez surtout le continent africain, ça fait lésion le plus souvent. Et donc, pourquoi on vous fait passer au test IRM? Et donc, ils sont disqualifiés pour fraude sur l'âge. Et donc, c'est quand même dommage. On va, je ne sais pas si vous avez fini avec ce dossier de... j'espère que vous saviez cela quand même.
1: Quoi ça?
0: Test IRM.
1: Non, c'est ça, maintenant j'apprends. Oh. Ça, c'est une nouveauté pour moi. Honnêtement parlant, je n'ai jamais su. C'est là. Donc,
0: souvent,
1: c'est possible.
0: Si on doute, oui. Voilà, on vous envoie quelque part. Ça se fait sur la base des urines, si vous voulez.
1: Ah bon?
0: Oui, chaque joueur vient mettre.
1: On détecte ton âge
0: à travers. Quelques gouttes, et puis voilà, on envoie au labo.
1: Et puis on détecte ton âge.
0: Oui.
1: Hi.
0: C'est très
1: attirant.
0: On l'appelle souvent test IRM. Donc, vous avez, c'est même dit, oui, test IRM. On a dit quoi? On a essayé de test d'imagerie par résonance magnétique. Imagerie par résonance magnétique. Donc,
1: d'accord.
0: Souvent, on parle d'âge sportif, c'est pourquoi on ne peut pas trop trafiquer.
1: D'accord.
0: Une fois même, il y a eu des joueurs guinéens. On se rappelle, c'était avec la CAN U17, oui. On avait même repris les médailles qu'on avait remises à l'équipe guinéenne.
1: Oui.
0: On a donné au Sénégal parce qu'il y a eu un ou deux joueurs, oui. Mais eux, c'était au niveau qu'il y avait deux dates de naissance différentes.
1: D'accord.
0: Deux dates de deux passeports différents. Deux passeports pour le même joueur, mais avec deux dates de naissance différentes. Je ne sais pas trop comment est-ce que les Sénégalais ont réussi à fouiner dans les affaires des Guinéens pour ressortir cela. Et donc, les Guinéens avaient quand même, oui, la médaille de bronze de la troisième place. Et donc, ces médailles leur ont été retirées et remises au Sénégal qui a quand même qui avait formulé cette sorte de réserve pour dire qu'il y a un joueur. Il y a deux passeports différents avec deux dates de naissance différentes. C'est comme s'il a trafiqué sur son âge. C'est comme si ce joueur à l'époque avait joué cette compétition alors qu'il n'était pas habilité à jouer parce qu'on a dit U17, il faut avoir au minimum 17 ans
1: oui.
0: au moins. Donc ça se fait les tests IRM. Pourtant, c'est très récurrent.
1: D'accord.
0: Le plus souvent. Et donc, halte à ceux-là qui souvent on parle d'âge sportif pour dire oui. On lui donne un âge. Et donc, souvent même, ça fait débat dans les quartiers pour dire non, il a dépassé cet âge, ainsi de suite. Mais les tests IRM, le plus souvent, voilà, on ne trafique pas. Et donc, dès que vous donnez de fausses informations sur votre âge, voilà, les tests IRM sont là pour vous mettre au grand jour. Et donc, c'est ce que l'équipe bissau-guinéenne a eu. Et donc, de l'autre côté, il faut quand même... tirer le chapeau à Sirou Guirassy.
1: D'accord.
0: Son équipe a gagné hier. Et donc, lui, il a réussi à planter deux buts sur les trois que son club a marqué. 3-2. Et donc, c'était quand même intéressant pour... c'est la Ligue des Champions. Hein.
1: D'accord.
0: C'est l'une des plus prestigieuses.
1: Et aujourd'hui, il y a...
0: Aujourd'hui, donc, on a parlé de la rencontre. Il y a les Turcs de Fenerbahçe qui reçoivent les Italiens de l'AS Rome. Et donc, les Néerlandais de PSV Eindhoven qui reçoivent aussi Shakhtar Donetsk. Et donc, voilà, il y a le grand Bayern Munich.
1: C'est ce qui est Barça là.
0: Non, Barça.
1: Ah, d'accord.
0: Barça joue aujourd'hui. Je sais que votre club, c'est le FC Barcelone.
1: Non, bon, je ne sais pas, oui, à travers mon fils. Hein.
0: Oui, mais je vais lui faire changer de club.
1: Parce que.
0: Trésor.
1: Oui.
0: Donc, Il y a le FC Barcelone qui joue aujourd'hui.
1: Mm-hmm.
0: Et donc, à domicile,
1: mm-hmm.
0: ils vont recevoir D'accord. les Néerlandais de Feyenoord Rotterdam.
1: D'accord.
0: Ils vont recevoir D'accord. les Néerlandais de Feyenoord Rotterdam.
1: D'accord.
0: Au Feyenoord, certains le disent comme ça. C'est un

0: Différencier des autres grosses écuries de l'Europe, on ne saurait le dire.
1: Mais
0: toujours est que pour le moment, donc c'est une équipe difficile à manier en Espagne, hein, parce que souvent c'est un club qui déçoit sur le plan européen.
1: D'accord. En tout cas, quand tu parles de Barça, eh bien, il y a quelqu'un qui nous fait signe de l'autre côté.
0: Ah, on dirait qu'il est parieur.
1: On dirait qu'un Bakayoula, il n'est pas de ce club.
0: C'est un Barcelonais.
1: Ah bon?
0: Il mise beaucoup, il va miser sur le FC Barcelone face à Feyenoord. Et donc, sauf qu'il sera surpris aujourd'hui.
1: D'accord. En tout cas, merci à toi.
0: Moi, j'ai fait l'essentiel, même si je n'ai pas convaincu.
1: Merci, merci à toi, Mamadou Salou Touré. Et bonne chance donc à ce club de trésor. Voilà, donc merci à toi. Et ce fut donc la page de sport et aussi la dernière rubrique au compte de ce mercredi, donc dans Soleil Levant. Sachez que Soleil Levant actuellement, c'est deux fois dans la semaine, lundi, mercredi. Donc c'est le dernier numéro au compte de la semaine. Merci à vous, chers auditeurs, d'être là chaque matin pour nous. Et merci également à l'équipe technique du jour, à toute l'équipe de Soleil Levant. On vous retrouve la semaine prochaine dans le lundi prochain. Voilà, portez-vous.

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0: 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Il est 11h.
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0: 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Il est 12h.
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1: 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Bonjour, bienvenue dans Soleil Midi, les titres du journal. Justice, l'ancien magistrat Alghassim Diallo était absent devant les chambres réunies de la Cour suprême. Mardi, l'ouverture de son procès a été renvoyée au 15 octobre prochain à la demande de la défense. Le bras de fer entre la section syndicale des travailleurs parlementaires et le secrétaire général de l'institution reste tendu. L'élection de son nouveau bureau a été reportée à la suite d'une médiation engagée par la CRIEF. Journée internationale de l'alphabétisation, la Guinée s'engage pour une société apprenante. C'est tout pour les titres. Dans un instant, le développement.
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1: Une fois encore, bonjour. La Cour suprême a renvoyé ce mardi le dossier de Alghassim Diallo au 15 octobre prochain. Il s'agit d'une requête de la défense de l'ancien magistrat pour mieux se préparer. L'ancien procureur est poursuivi pour provocation à la discrimination, à la haine ou à la violence, pour discrimination et association de malfaiteurs. Transféré depuis le week-end dernier de la prison civile de Koya pour la maison d'arrêt de Macinta, le mis en cause était absent à l'ouverture de son audience ce 8 septembre. Samuel Demba Dulamo.
2: Détenu à la maison d'arrêt de Macinta, Alghassim Diallo devra patienter avant de comparaître en audience à Conakry. Sur la demande de ses avocats, les chambres réunies de la Cour suprême ont renvoyé son audience. Maître Moussa Diallo est membre du collectif d'avocats de la défense de l'ancien magistrat.
3: Et en raison de ce que nous sommes en matière pénale et que dans cette matière, la personne poursuivie, sauf si elle est en fuite, doit être présente à toutes les audiences le concernant, M. Alghassim n'était pas là ce matin. Même le libéré qui était attendu ne peut pas être vidé dès lors qu'il n'était pas présent. Il revenait à la Cour de renvoyer la cause pour que toute discussion se fasse devant lui.
2: Les avocats de Alghassim Diallo confirment sa détention à la prison de Macinta. Mais pour l'heure, aucune communication n'a été établie entre eux et leurs clients, renchérit Maître Moussa Diallo.
3: À notre sein, on n'a pas eu quelqu'un parmi nous qui nous a dit qu'il a eu à échanger avec M. Alghassim. Donc c'est une information que je ne confirme pas. Cependant, ayant appris qu'il est à Macinta, nous avons essayé de nous informer pour savoir quel confrère serait du côté de Macinta. On est tombé sur un des nôtres à qui on a demandé de bien vouloir se rendre à la prison civile de Macinta. Question de vérifier l'exactitude de l'information qui dit qu'il est à Macinta, d'une part, et d'autre part, de s'assurer de son état physique surtout.
2: Sur l'état de santé de son client, la défense de l'ancien procureur de Dixine affirme qu'il se porte apparemment bien. L'affaire a été renvoyée au 15 octobre prochain pour l'ouverture des débats.
1: La section syndicale des travailleurs parlementaires rejette sa suspension par le secrétaire général de l'Assemblée nationale. À l'occasion d'une conférence tenue ce mardi à la maison de la presse à la Minière, le secrétaire général de cette section syndicale a annoncé l'élection ce mercredi du nouveau bureau de la structure. On écoute Ismaël Gassim Kalissa.
4: Nous avons informé le secrétaire général de l'Assemblée nationale conformément au principe pour la tenue de cette élection. Et à notre grande surprise, c'est un communiqué de suspension du bureau de la section syndicale qui surgit. Et nous avons dit que ce communiqué est illégal parce que cela ne répond à aucun principe de légalité. Parce que la section syndicale est différente d'une fédération, est différente d'une délégation syndicale ou d'un syndicat national qui a des critères d'élection. Nous, notre critère d'élection relève la centrale syndicale, notamment au secrétariat national chargé de la syndicalisation. Nous avons dit que nous ne nous reconnaissons pas à ces communiqués parce que ces communiqués n'est fondé sous aucune base légale. Et donc, ceci dit, demain, nous avons l'élection du renouvellement du bureau.
1: Cette travailleurs parlementaires mettent en garde le secrétaire général de l'Assemblée nationale contre toute immixtion dans le renouvellement de leur bureau. Ismaël Gassim Kalissa affirme que cette élection est une décision interne. On l'écoute à nouveau au micro de Samuel Demba Dielamo.
4: Nous sommes légalistes, nous avons informé les autorités administratives, nous avons informé l'administrateur du palais pour la mise à disposition de la salle du 28 septembre pour que nous partons pacifiquement pour tenir notre élection dans la paix, dans la quiétude, et que c'est une démocratie sociale. Ceux qui se rappellent, nous avons eu les mêmes soucis avec le secrétaire général d'alors, Dr Bereté. L'administration, notamment le secrétaire général de l'Assemblée nationale, n'a aucune compétence de s'immixer ou de donner une orientation par rapport au mode d'organisation de cette élection. Il n'en a pas ce pouvoir. Et tous ces dons, on nous a reproché notamment l'expiration du mandat. Mais bien sûr, c'est pourquoi nous avons écrit. Ce n'est pas lui qui avait écrit pour dire que le mandat est arrivé à terme. C'est nous qui avons écrit pour dire que nous allons renouveler le mandat le 9 septembre. Et ça, nous l'avons fait depuis le 31 août.
1: Prévu ce mercredi 9 septembre, l'élection relative au renouvellement du bureau syndical de l'Union des travailleurs de l'administration parlementaire a été reportée à la suite d'une médiation engagée par le procureur spécial près la Cour de répression des infractions économiques et financières, Alphonse Charles Rouette. La décision de reporter cette élection est intervenue tard dans la soirée du mardi 8 septembre par le secrétaire général de l'Assemblée nationale, Aboubacar Camara, alors que le scrutin devait se tenir dans un contexte tendu au sein de l'administration parlementaire. Une mesure contestée par les responsables syndicaux qui avaient annoncé leur intention de maintenir le processus de renouvellement de leur bureau et de poursuivre leur agenda syndical. Je vous l'annonçais dans le titre, l'humanité a célébré le 8 septembre la journée internationale de l'alphabétisation. Elle vise à faire le point sur les progrès dans le monde en matière d'alphabétisation. L'édition 2026 est placée sous le thème « L'alphabétisation pour les peuples, la planète et la prospérité ». Je vous propose de suivre Bintou Keita, ministre de l'Éducation nationale.
5: En ce 8 septembre, la Guinée célèbre avec toute la communauté internationale la Journée internationale de l'alphabétisation, placée cette année sous le thème « L'alphabétisation pour les peuples, la planète et la prospérité ». Savoir lire, écrire et compter n'est pas un privilège. C'est le pouvoir de comprendre le monde, d'exercer ses droits, de préserver sa santé, de faire vivre son activité et de participer pleinement à la vie de la nation. C'est avant tout une question de dignité. Or, trop de Guinéennes et de Guinéens en sont encore privés. Cette réalité touche d'abord les femmes, les populations rurales, les jeunes déscolarisés et les personnes en situation de handicap.
1: L'éducation rappelle que l'alphabétisation doit aller au-delà des établissements scolaires. Elle décline sa vision dans ce domaine. On écoute à nouveau Dame Bintou Keita.
5: Et notre responsabilité va au-delà de l'école. Elle s'étend aux adolescentes déscolarisées, aux jeunes sans qualification et aux adultes qui n'ont pas eu la possibilité d'apprendre. Cette ambition prend aujourd'hui une dimension nouvelle avec Simondou Academy, volet capital humain du programme Simondou 2040. Notre ambition est de faire de la Guinée une société apprenante où personne n'est exclu parce qu'il ne sait pas lire. Faisons de l'éducation le pont qui relie les peuples, protège notre planète et construit notre prospérité.
1: C'est la fin de ce journal, mise en onde par Aboubacar Youla. Merci à tous de l'avoir suivi. L'info continue sur le www.soleilfmguinée.net. Dans un instant, la fléchette avec Fatmata Aruna Keita.
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6: Le courant. Encore cette darée qui se fait rare dans la capitale guinéenne. Et depuis le temps que cette situation perdure, elle semble prendre de l'âge. Non, ce n'est pas l'effet des congés annuels. Et c'est bien dommage que personne ne sache jusqu'à quand cette situation continuera de grandir aux grandes dames de tous ces citoyens qui doivent, malgré eux, retourner à l'âge de pierre. Et le comble, c'est que tout cela se passe en pleine saison des pluies, même si la pluie, elle aussi, ne cesse de se faire prier depuis le début de l'hivernage. Pour un pays dont la désertion en électricité dépend en grande partie des barrages hydroélectriques et donc de l'abondance des pluies pendant l'hivernage, cette année ne nous aura décidément pas été très clémente. La pluie s'est faite attendre et avec elle l'espoir de voir les barrages faire le plein. Et comme si cela ne suffisait pas, il fait déjà suffisamment chaud en ce mois de septembre pour nous rappeler que la nature, elle aussi, semble avoir décidé de compliquer les choses. Moins de pluie, plus de chaleur et moins de courant. Ça commence à grogner. Et pas qu'à un endroit, les coupures se multiplient. La patience s'effrite et dans plusieurs quartiers, la colère commence à monter. On ne sait plus à quelle sauce et déchets va nous manger une fois la saison sèche installée. Mais une chose est sûre, Conakry risque de transpirer. Pour l'Interland, n'en parlons pas. Et ce n'est pas parce qu'on a du mal à convaincre les citoyens d'accepter les compteurs prépayés. Pour le reste, Dieu seul sait qui devra payer cette autre facture.
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Il est 13h. 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

0: 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Il est 14h.
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0: 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Il est 15h.
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0: 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Il est 16h.
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0: 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Il est 18h.
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3: Bonsoir, merci d'être à l'écoute de ce bulletin d'information. Des épines à l'étincelle, c'est le tout premier roman du journaliste Babanou Timbou Camara, rédacteur en chef de la radio Soleil FM Guinée. Il s'agit d'un roman d'une centaine de pages qui retrace la vie d'un jeune garçon depuis son bourreau natal à Conakry, en passant par Timbo, une vie faite de douleur mais aussi d'espoir. Fatouma Takita à Damasso.
4: Après des années à feuilleter des pages de livres, la passion d'écrire s'est réveillée en Babanou Timbo Camara, journaliste. Des épines à l'étincelle, c'est le titre de son premier ouvrage littéraire.
5: Épines, c'est douleur. Épines, c'est problème. Épines, c'est difficulté. Étincelle, c'est la lumière. Étincelle, c'est la réussite. Étincelle, c'est le bonheur. Alors, c'est ce passage-là, de la douleur à la réussite. Mais tout ça ne peut pas avoir lieu sans le courage, donc sans l'espoir. Parce qu'il y a cet espoir, c'est pourquoi on pense à cette étincelle-là. C'est l'histoire marquée par des épines et une vie qui s'est transformée en étincelle.
4: À travers ce roman de 10 chapitres, l'auteur nous plonge dans la vie d'un jeune homme parsemé d'embûches, mais aussi d'espoir.
5: En quelque sorte, c'est l'histoire d'un jeune qui s'est confronté à beaucoup de réalités de la vie à bas âge, divorce de ses parents, voilà, pauvreté, violence post-électorale, donc violence liée aux élections, et surtout aussi qui s'est accroché.
4: Cette œuvre est le fruit de 7 années d'écriture. Babanou raconte le plus difficile.
5: C'est pouvoir reconstituer l'histoire, je ne dirais pas de façon un peu chronologique, mais vous savez, de façon pour que ça soit beaucoup plus consommable pour les lecteurs. Ça fait un peu plus de 7 ans que je travaille là-dessus. Des fois, je peux écrire, je me dis, écoute, si je revoyais comme ça tel personnage, je faisais ceci ou je faisais cela.
4: Des épines à l'étincelle n'est que le début de l'aventure. En attendant la dédicace, ce livre est déjà disponible sur place avec son auteur et à la maison d'édition Plume Inspirée.
3: La Guinée a une carte géologique, c'est la précision apportée ce mercredi par Abdoulaye Souma, géologue. Selon lui, beaucoup de progrès ont été réalisés dans le domaine de la recherche géologique. On l'écoute.
6: La Guinée a une carte géologique, a une carte minéralogique. Je vous dis, nous avons une direction nationale de la géologie. J'ai confiance aux géologues qui se trouvent vraiment dans cette direction, qui ont été bien formés, surtout qu'il y a eu la modernisation de la recherche géologique. Avant, par exemple, à ce moment, on ne connaissait pas les GPS. Aujourd'hui, il y a les GPS à partir desquels on peut trouver les coordonnées géographiques d'un point où on se trouve. Et il y a aujourd'hui des machines, des appareils qui peuvent, à partir des points bien précis trouvés à partir de la géodésie, faire des cartes minéralogiques. Donc, tout ça là, c'est des choses réellement qui sont possibles parce que nous avons l'expertise en Guinée à laquelle on peut ajouter peut-être une certaine minorité d'expertise extérieure pour mener à bien vraiment ces recherches et trouver des gisements pour la prospérité des citoyens guinéens.
3: Ce géologue rappelle aussi qu'en approfondissant les recherches, la Guinée pourrait trouver les minéraux de transition dans son sous-sol. On écoute à nouveau Abdoulaye Souma au micro de Amara Simbasila.
6: Actuellement, on parle de minéraux de transition. Le lithium, le cobalt, le calcaire, le nickel, on en trouve en Guinée. Il faut que l'on pousse la recherche de ces gisements parce que c'est le futur de l'exploitation. Ça va donner beaucoup plus de valeur ajoutée que l'on ne pourrait

0: Réellement passé. Il faut absolument donc que réellement on pousse cette recherche géologique. D'abord, les minéraux qu'on a trouvés, qui sont en quantité très grande dans le pays, il faut absolument les transformer sur place. Il faut les transformer sur place pour avoir la valeur ajoutée. Il ne faut pas que nous soyons des pourvoyeurs des usines des autres pays.
1: Le Premier ministre sénégalais était mardi à l'hémicycle pour sa déclaration de politique générale devant les députés. Amadou Al-Aminoulou s'est exprimé sur la question de xénophobie qui touche son pays. On va l'écouter.
2: Nous ne pouvons pas être ce pays ouvert et qui a des ressortissants partout dans le monde. Allez en Alaska, vous verrez des Sénégalais et qu'un discours de xénophobie prospère. Mais nous devons en retour de veiller au strict respect par les étrangers vivant parmi nous des règles de séjour. J'ai déjà tenu une rencontre sur ça. Et ce qu'il en est ressorti, c'est aussi simple que ça, c'est que le dispositif de contrôle aux frontières, le dispositif électronique n'est pas présent dans tous les postes frontières, c'est tout. Les gens rentrent au Sénégal, ils ne sont pas enregistrés. C'est une urgence à laquelle nous allons nous attaquer, mais de grâce. Cessons ce discours qui ne correspond pas à nos ADA. Beaucoup d'entre nous ont des parents qui viennent de la sous-région. Quand on m'a nommé Premier ministre, on a trouvé un village mauritanien où mes arrière-arrière-grands-parents étaient. C'est ça le Sénégal. Nous sommes tous métissés. Nous avons tous des parents dans la sous-région. Donc cessons cette stigmatisation qui ne nous grandit pas.
1: C'est la fin de ce bulletin d'information. La conduite technique a été assurée par Aboubakar Youla. Merci à toutes et à tous de l'avoir écouté.
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4: Le courant. Encore cette d'arrêt qui se fait rare dans la capitale guinéenne. Et depuis le temps que cette situation perdure, elle semble prendre de l'âge. Non, ce n'est pas l'effet des congés annuels. Et c'est bien dommage que personne ne sache jusqu'à quand cette situation continuera de grandir aux grandes dames de tous ces citoyens qui doivent, malgré eux, retourner à l'âge de pierre. Et le comble, c'est que tout cela se passe en pleine saison des pluies, même si la pluie, elle aussi, ne cesse de se faire prier depuis le début de l'hivernage. Pour un pays dont la désertion en électricité dépend en grande partie des barrages hydroélectriques et donc de l'abondance des pluies pendant l'hivernage, cette année ne nous aura décidément pas été très clémente. La pluie s'est faite attendre et avec elle l'espoir de voir les barrages faire le plein. Et comme si cela ne suffisait pas, il fait déjà suffisamment chaud en ce mois de septembre pour nous rappeler que la nature, elle aussi, semble avoir décidé de compliquer les choses. Moins de pluie, plus de chaleur et moins de courant. Ça commence à grogner. Et pas qu'à un endroit, les coupures se multiplient. La patience s'effrite et dans plusieurs quartiers, la colère commence à monter. On ne sait plus à quelle sauce et déchets va nous manger une fois la saison sèche installée. Mais une chose est sûre, Conakry risque de transpirer. Pour l'Interland, n'en parlons pas. Et ce n'est pas parce qu'on a du mal à convaincre les citoyens d'accepter les compteurs prépayés. Pour le reste, Dieu seul sait qui devra payer cette autre facture.
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